0: Yo, Michael, mais match a commencé, bro, pas fini encore?
1: Yo, man, tout n'est gueule là?
0: Normalement, n'est gueule là, bro.
1: Yo, yo, m'ba comme mon cavini, non?
0: M'ba cavini, ça, eh.
1: Ah, yo, m'ba qu'à jouer que machine.
0: Eh, ouais, ou pas fax ça, monsieur. Michael, m'a jouer que les machines, là.
2: Ça m'a comprendre là, yo, kidnappé, elle.

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